0: que vrai que j'étais habillé avec chaud avant.
1: Unit 3, Lieutenant, 10-4.
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